0: Ja, dat was Jimmy LaFave en Route 66 Revisited Highway Trance Album.
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0: En dit is Rob Peikold en Sinner's Prayer.